0: C'est un affaire.
1: Et oui.
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1: Yeah.